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C'est pourquoi nous sommes sans crainte quand la terre est bouleversée et que les montagnes chancèlent au cœur des mers. Oui, l'Éternel des armées est avec nous. Le Dieu de Jacob est

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0: 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Chaque mois, il y a le retiré.
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0: 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Chaque mois, policier allait, il faut l'activer. 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
1: Ouais. Même tous son bel bagage, leur allons quatre.
0: Oui, mais c'est ce que nous avons utilisé le jour, ça veut dire que 4 lits,
2: oui,
0: les doit aller n'importe côté, les utiliser. Nous, le problème, non, c'est parce que c'est aller, depuis qu'on a tombé, on a tout retiré, les gars, l'équipe de mêler, les finir.
1: Non, les gars doivent avoir besoin dans le moment, et ça fait que les aller les retirer. Par exemple, là, l'école petite, il va le payer, il tout retire, ou bien il va l'acheter ciment pour le fond chambre caille. 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Alors, l'État accepte Balia, c'est compenser, n'a pas compensé. Un salaire qui est parce que moi-même comme ministre, je vais garder salaire. Pour pile de travail, je vais faire. Et si l'État a mon 4, je suis content. Parce que
2: l'État permet. L'État va plus qu'un 4, monsieur.
1: Bon, de toute façon. De toute façon.
2: L'État va payer deuxième résidence pour
1: vous. L'État, c'est une bonne chose.
2: L'État va plus que ça. L'État va plus.
1: Oui, mais quand même. Résidence.
2: Vous ne pouvez pas payer gaz,
1: mais. C'est un coup d'adjoint.
2: Téléphone, vous ne pouvez pas payer.
1: Ok, c'est un coup d'adjoint que m'a voyagé, par exemple. Entendez, c'est un coup d'adjoint que m'a voyagé.
2: Vous pouvez pas dire.
1: Et lui, je vais pas dire. Qui ça peut dire
2: maintenant? Vous déplacez.
1: Personne ne peut faire pas dire. Manger.
2: Regardez, quand vous payez l'hôtel,
1: 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Entendez, non. 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Et ne pas manger, viens manger.
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2: en plus. Oui, d'accord.
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0: matériel parce que les manuels scolaires sont disponibles dans les directions départementales pour distribuer aux élèves les plus dans le besoin. Ensuite, nous parlons de kits scolaires qui distribuent depuis longtemps, que vous avez déjà ajouté à kits scolaires que FAES a distribué. Et ensuite, nous parlons de subventions que qui est disponible à travers FAES pour les familles, et ensuite subvention qui est disponible dans FNE pour parents qui ont des difficultés pour payer l'école. Mais à côté de ça, l'État a un encadrement à des écoles qui sont en difficulté, et encadrement ça est rejoint à travers FNE. Mais à côté de subvention FAES et FNE, il y a des subventions qui baillent à travers les partenaires techniques et financiers. M'a parlé de UNICEF, m'a parlé de Banque mondiale, m'a parlé de BID, m'a parlé de UNESCO. Donc, ce qui fait que... Et bah, subvention. Quelle subvention qui baille dans UNICEF? Quelle subvention qui baille dans...
1: Comment mon cas joue une subvention partenaire, ça?
0: Yo, c'est la direction départementale qui est responsable pour assurer que c'est le monde qui peut mal rejoindre. Il y a qui pensent que c'est le ministre. Non, moi, mon job, moi, c'est à chercher l'argent pour que le système ne fonctionne. C'est-à-dire, je garde ça à l'état moi comme ressource, je aller là-bas, je fais des marches, je développe partenariat, et puis moi, encourager partenariat, investir dans construire l'école, investir dans le manuel scolaire, investir dans payer frais scolaires. Mais à côté de ça, il y a plus que 500 ONG qui investissent dans l'éducation dans le pays, qui ont des subventions à des élèves, qui ont réparé l'école et puis qui ont financé le manuel scolaire. Donc, l'homme du dispositif, son batterie d'intervention qui a fait sur le terrain. Et le privilège et la fierté que j'ai jusqu'à présent, et vendredi, samedi, dimanche, nous faisons 3 jours à boucher double pour nous finaliser les nominations enseignants, 4 de débit pour enseignants, et aussi et nous avons 556 et nouvelles lettres de nomination qui sorti, qui distribué, n'a pas émergé dans la semaine, puis nous avons touché et AEO. Ensuite, nous avons gagné 1116 lettres de nomination qui en circulation depuis le 2020 à nos jours, qui n'ont pas déjà touché, n'a fait tout ça nous connaît. Dans le mois de septembre, pour professeurs toucher l'argent, pour ne pas avoir aucune grève qui fait pendant l'année, aucune manifestation qui fait pendant l'année.
1: Quand c'est scolaire pour Timonio, on va parler de ça du
0: 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Et l'autre effort que nous faisons, qu'on est guéri après, mais ça en pile, longtemps, on songeait à l'école. 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
0: 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Donc, là, nous devons préparer pour entrer à l'école, là, c'est pour un bagage. C'est pour entrer à l'école qui fait de manière seulement politique. Mais il y a action qui fait sur le terrain. C'est pas semaine ça à nous préparer. Son bagage qui fait depuis longtemps, mise en place au fait. Banque disponible pour distribuer, manuel disponible, mobilier disponible pour distribuer, etc. L'idée que moi-même, en tant que ministre, ça me fait moi-même. Moi, responsabilité direction départementale à Pito. Si gros problème, c'est direction départementale qui a payé conséquence là parce que nous voyons le bayo, et bien nous qui a distribué. 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
0: 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Nous allons travailler sur ça, dans ce cap venir. Nous allons créer des FACAP. FACAP, c'est l'école fondamentale d'application. CAP, c'est le centre d'appui pédagogique qui existait déjà, mais son quantité zut. Mm-hmm. Nous allons ajouter un FACAP dans chaque commune. Dans chaque commune, nous allons avoir un FACAP pour faire formation enseignant. Parce que le professeur doit former dans quatre domaines que nous venons avec. Quatre domaines. Premier domaine, dans la santé mentale. Si tu n'es pas bon, ou pas capable de vivre bien, ou pas capable d'aider mon apprendre, ou pas capable de bailler petit tout, madame, mon maro, femme, mon satisfaction. Mm-hmm. Deuxièmement, c'est l'éducation numérique. Ou t'as parlé de l'italien, mon a gon 4 noms, il a gon téléphone noms, il n'y a pas qu'à utiliser. Mm-hmm. Trois, c'est, si vous voulez, c'est éducation économique et financière. Donc, vous t'as parlé de qui ça utile en cas de débit. Mm-hmm. Et mon a just tiré comme là. Mm-hmm. C'est parce que vous avez un problème d'éducation financière. Vous avez l'argent et puis l'argent fait tout chose, vous n'avez pas gérer l'argent. Et ensuite, l'autre là, c'est l'éducation citoyenne. Nous avons un problème de conscience nationale parce que mon inspecteur de l'école privée, il va mal superviser l'école, conflit d'intérêts. Ou du moins l'inspecteur, l'enseignant va mal travailler. Et que pour moi, moi, il y a un problème de conscience nationale. Yeah. Donc, nous allons mettre accent sur l'éducation citoyenne. Nous allons mettre accent sur l'éducation économique et financière. Nous allons mettre accent sur l'éducation, si vous voulez, numérique. Mm-hmm. Ensuite, nous allons mettre accent sur la santé mentale. C'est quatre focus ça, yo, ouais, que nous mettons pour l'année scolaire ça, pour nous changer façon à y se penser pour nous l'autre l'école. Mm-hmm. C'est ça que nous parlons de l'école pour tout le monde.
2: Mm-hmm. Très bien. Et comme rattrapage, il y a plusieurs bon, c'est enseignants qui disent que l'État doit
0: comme rattrapage. C'est vrai, oui. Pas de personne. 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C'est un dehors, fait un dehors, me lever. Bah, habitué.
2: C'est tout touché.
0: Bah, habitué prêté, bah, habitué doué tout. Bah, mais doué. Et depuis le vini, nous résoudons trois gros problèmes. Premier problème, non, c'est l'argent rattrapage. Depuis l'année dernière, si nous ne pouvons pas payer l'argent rattrapage, nous ne pouvons pas faire baccalauréat. Mm-hmm. Donc, pas aucun professeur qui est doué pour cop de rattrapage qui n'est pas touché. Le deuxième, non, c'est employé PNCS. Nous venons de payer 8 mois. Et ça, quoi, pas faut étendre, même PNCS a fait grève, a fait manifestation, parce qu'ils ont touché. Ensuite, étudiants à l'école supérieure. Nous résolvons le problème. Une semaine, ça, on a finalisé les procédures pour payer. Parce qu'ils ont fait stage là, ils n'ont pas encore touché. Ça, quoi, pas encore touché, parce que nous n'avons pas encore généré un rapport étudiant à l'école supérieure. Il y a un rapport à la direction départementale là, il y a balé dans l'école supérieure, pour l'école supérieure, et faire une synthèse, et puis pour une liste. Étudiants qui ont fait stage avec NIFIO pour nous faire chèque pour eux. Et ensuite, étudiants CFF qui ont été doués depuis 2 ans et ont frais pour être baillés pour être fait stage, ils n'ont pas de jambes baillées. Donc, semaine ça, étudiants CFF a touché et frais que l'État a doué. Donc là, semaine ça, on a focus sur émargement pour 556 enseignants nommés qui ne sont pas touchés. 1116 enseignants qui nous ont mis depuis le 21, qui depuis le 20, qui peuvent pas toucher, n'a fait émargement pour puis toucher dans le mois septembre. Ensuite, étudiants CFF qui ont fait stage, qui peuvent pas toucher, n'a fait ça pour une semaine. Ensuite, étudiants de l'école supérieure, tout mois et septembre, nous focus sur et payer tout ça nous doué parce que nous avons doué.
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2: 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Donc, mais bon, on a sécurisé le système là.
0: C'est ça.
2: Oui, c'est le système là pour sécuriser.
0: Et ça fait que nous, nous allons faire formation, éducation et finance et numérique parce que. 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Parce que quand même, pirate là, c'est partout à travers le monde, il est là. Il est aux États-Unis, il est en Afrique.
2: Et il n'y a pas qu'à utiliser le tout dans n'importe ATM.
0: Voilà. Et dans la formation, nous, par exemple, là, nous faisons former 30 formateurs. 30 formateurs doivent former 300 tuteurs. À raison de si vous voulez, 30 par département, 10 départements par 30, ça donne 300. Et ensuite, il va former 5 000 enseignants dans le domaine éducation et numérique.
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0: Amis auditeurs, salut. Vous écoutez l'organisation de prière Un pain de vie du centre de la Floride au numéro 302-202-1110, extension 80-04-98, chaque jour, du lundi au vendredi, 6h AM, 11h AM et 11h PM, dirigé par la sœur Auclerne Honoré et ses collaborateurs depuis Spring Valley, New York, ayant un collège de directeurs, M. Fritz Aristide, M. Jodel Aristide, chaque jour, du lundi au vendredi, midi, 1h PM. Nous vous remercions de ce que vous nous permettez d'entrer chez vous en vue d'assiéger ensemble le trône de la grâce. Nous bénissons le Dieu Trinitaire, Père, Fils et Saint-Esprit, qui tient dans sa main l'âme de tout ce qui vit, le souffle de toute chair d'homme. En lui, nous avons la vie, le mouvement et l'être. Car à tous ceux qui l'ont reçu et à ceux qui croient en son nom, Jésus-Christ a donné le pouvoir de devenir enfant de Dieu. Merci de nous rejoindre et bonne audition.
1: Gloire à Dieu.
2: C'est dans sa main

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Psaume 63. Ô Dieu, tu es mon Dieu, je te cherche, mon âme a soif de toi. Mon corps soupire après toi dans une terre aride, desséchée sans eau. Ainsi, je te contemple dans le sanctuaire pour voir ta puissance et ta gloire. Car ta bonté vaut mieux que la vie. Mes lèvres célèbrent tes louanges. Je te bénirai dans toute ma vie. J'élèverai mes mains en ton nom. Mon âme sera rassasiée comme le mets gras et succulent. Et avec des cris de joie, sur les lèvres, ma bouche te célébrera. Lorsque je pense à toi sur ma couche, je médite sur toi pendant l'éveil de la nuit. Car tu es mon secours et je suis dans l'allégresse à l'ombre de tes ailes. Mon âme est attachée à toi, ta droite me soutient. Mais ceux qui cherchent à m'ôter la vie iront dans les profondeurs de la terre. Ils seront livrés au glaive, ils seront la proie des chacals et le roi se réjouira en Dieu. Quiconque jure en lui s'en glorifiera, car la bouche des menteurs sera fermée. Alléluia. Merci Seigneur. Gloire à Dieu. Et clamez au Seigneur pour qu'aimez-nous. Oh, remets-nous, prends soin de nous. Et Seigneur, ne pas de peur en lui. 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

0: non. Professeur, non. Peut-être que je fais mal pour tes tableaux, s'il vous plaît.
1: Je suis là. 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

0: Tu m'aimes vraiment? T'es sûr? 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